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0: Europe 2, il est bientôt 7h. 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
0: Ouais, il est tôt encore pour un dimanche, hein. 7h, mais on est déjà en pleine forme, prêt à démarrer les classements du Top France Europe 2 tous ensemble avec les 30 titres pop francophones du moment. C'est le meilleur de la pop francophone qu'on retrouve tous les dimanches matin ici sur Europe 2. Petit point sur le podium de la semaine dernière. Tiens, en troisième position, on avait...

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1: Merci d'avoir choisi Europe 2 ce dimanche matin. Alors, il y a plusieurs catégories de personnes possibles un dimanche à cette heure-là. Il y a vous qui partez bosser, on vous souhaite plein de courage. Et puis vous qui avez rendu la location de vacances, qui êtes dans la voiture sur le retour. En général, on entend les mouches voler. Pour essayer de contrer le petit coup de blues d'après vacances, vous inquiétez pas, j'ai tout prévu. La suite du Top France Europe 2 avec Teddy Bear 23e, Louisa 24e, et puis c'est Lynn qui a la 25e place cette semaine. On l'écoutera dans un instant sur Europe 2.
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Pierre Garnier, l'horizon sur Europe 2. 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Et avant 8h, on va retrouver Angèle avec son nouveau morceau Dis-le et Mika. J'adore ça. Titre hors classement du Top France Europe 2. Elle me dit, et le monsieur vous dit, et bah bon réveil avec Europe 2.

je reste silencieux parce que j'adore l'intro de cette chanson. D'ailleurs, je vais pas trop parler parce qu'on va en profiter ensemble. Juste vous annoncer que Charlotte Cardin est 12e du Top France Europe 2. On va la retrouver dans un instant. Et puis, on finit l'intro de Popcorn Salé parce que c'est bien, parce que c'est doux. Voici Santa sur Europe 2.

0: Ça, c'est un de mes coups de cœur de l'été, Sébastien Tellier et Juliette Armanet sur Europe 2.
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0: Le top de la pop francophone, vous le retrouvez tous les dimanches matin ici sur Europe 2. Et on va entamer le top 10 du Top France. Donc là, on rentre dans la crème de la crème avec Adèle Castillon dans un instant. On aime beaucoup ce morceau avec l'équipe. Il s'appelle Été avec toi. Donc bah, il tombe plutôt à la bonne période, à la bonne saison. Adèle Castillon arrive après Jack et Carla. Ils sont 10e du Top France Europe de cette semaine.
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0: prend des places de semaine en semaine, ce dernier morceau de Pierre Demar. Il est très très sympa, il s'appelle Je pense à vous, on vient de l'écouter sur Europe 2.
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0: Un autre morceau qui grappille pas mal de places encore cette semaine, c'est Tove Lo avec Stromae. Alors quand on l'a découvert, franchement, je vous avais dit qu'il finirait premier du Top France, un de ces quatre. Bon, on n'est pas si loin, ils sont quatrième, Tove Lo et Stromae. On va les écouter avec des fleurs. Ça sera après Angèle et Justice, What You Want, pour la suite du Top France sur Europe 2. Et moi, je vous souhaite un très bon dimanche matin et un bon réveil.
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0: Manon Lisa, toujours deuxième du Top France Europe 2. Et on va maintenant découvrir si Jérémy Frérot est toujours votre titre pop francophone du moment. J'appuie sur le bouton et oui, Jérémy Frérot, toujours premier du Top France.
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C'est la playlist Pop Europe 2, celle qui vous accompagne tout l'été et ce même un dimanche matin. Courage à week-end sur la route du boulot. Il y a Asaf Avidan qui arrive. J'adore ce morceau. Vous savez, One Day Baby. Il le fait mieux que moi. Hein. C'est après Freya Sky sur Europe 2. 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

Europe 2, vous venez de payer votre café croissant 4,70€ sur l'autoroute. Bon, et ben la bonne nouvelle, c'est qu'ici, vous n'allez rien payer. Pas besoin d'abonnement pour nous écouter. Juste l'envie de passer une bonne matinée de dimanche avec nous et la playlist Pop Europe 2 pendant 30 minutes non-stop. Ça continue en compagnie de Black Eyed Peas, de Taylor Swift aussi, et puis du dernier Katsai. Il s'appelle Animal. 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

C'est la playlist Pop Europe 2, celle qui vous a fait découvrir ce morceau cet été. Et moi, depuis que je l'ai entendu pour la première fois ici sur Europe 2, je ne le lâche plus. Voici UGEL. Bon week-end.

Le plus grand groupe pop du monde sur Europe 2 Pop Radio. Une certaine logique là-dedans. En ce moment, c'est la playlist Pop Europe 2 pendant 30 minutes non-stop. Restez bien là, le nouveau Olivia Rodrigo arrive dans moins de 10 minutes après Benson Boone et Alex Warren. 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

David Guetta et Gilo sur Europe 2. Et petite idée pour David Guetta, hein, featuring avec Pink. Je pense que ça serait très très bien. Et si ça se fait, et si ça marche, je prendrai un petit pourcentage. La voici sur Europe 2. Tout petit.

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0: Voilà.
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Salut tout le monde, bienvenue sur Europe 2, content de vous retrouver. C'est Quentin, on est ensemble jusqu'à 15h30. Je vous souhaite un bon dimanche. Bon, c'est l'heure d'aller faire le marché, d'aller chercher le poulet rôti. Voilà, on reprend les bonnes habitudes du dimanche avec Teddy Swims, Mr. Know It All sur Europe 2.

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Europe 2 Pop Radio. Demain, vous reprenez peut-être le boulot. Vous ne serez pas tout seul. Coé, tout l'été, 7h, 11h, et de retour en direct à partir du 24 août, et de 7h à 11h, et de 15h30 à 18h. C'est la bonne nouvelle de la rentrée. Voilà, Stromae sur Europe 2.

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2: Et voilà, un accord qui fait du bien, qui fait plaisir. On sait où on est, c'est Europe 2. C'est le Bonus Pop Europe 2. Elle s'appelle Nathalie Imbruglia. Ça, c'est du morceau qu'on aime. Voilà, Torn sur Europe 2, Pop Radio.

0: C'est toujours une bonne idée d'écouter Europe 2 Pop Radio. Alors vous êtes dans la voiture, il y a un petit peu de route à faire. Bon, on va la faire ensemble cette route. Et en plus là, j'ai un cadeau pour vous. La playlist Pop Europe 2 pendant 30 minutes non-stop. Ça démarre avec Freya Sky et Bruno Mars sur Europe 2. On y va.
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3: 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Des petites boules vertes, souvent accompagnées de choses oranges. Ah, ça ne plaît pas aux enfants.

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0: morceau pour définir cet été 2026. Franchement, moi je pense que je choisirais celui qui arrive et qui va démarrer la playlist Pop Europe 2 pendant 30 minutes non-stop. C'est Manon Lisa, le petit pêcheur sur Europe 2.
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1: Allez, ça c'est une bonne idée, un Bonus Pop Europe 2 sur le chemin de la maison, peut-être la vraie maison que vous allez retrouver aujourd'hui. Chemin retour de vacances, voilà Robbie Williams pour le Bonus Pop Europe 2.

0: radio, je regardais cette statistique. Vous allez essayer de compter, tenez, si vous êtes dans la voiture, il y a une longue route à faire. En moyenne, on s'engueulerait en voiture, en couple, hein, pendant les longs trajets, en moyenne une fois par heure. Alors vous en êtes à combien? On fait un bilan à la fin de la route? Voilà Angèle sur Europe 2 Pop Radio, c'est le nouveau Angèle, dis-le.
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Europe 2 Pop Radio, vous êtes de mariage peut-être ce week-end. Longue vie aux mariés. Voici Taylor Swift qui, elle, a vécu ça, c'était il y a quelques semaines, au mois de juillet. Taylor Swift sur

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2: C'est une légende vivante. Britney Spears, à l'époque, elle est au summum. Et elle sort ce morceau Crazy. Bonus Pop Europe 2.

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Des vacances studieuses pour Oshi qui est en studio, qui continue d'enregistrer son prochain album. Elle partira en tournée dans toute la France avec Europe 2 en 2027. Elle passera forcément près de chez vous. Vous pouvez d'ores et déjà réserver vos places. C'est le nouveau morceau d'Oshi à découvrir, Pleurer en dansant. 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

Europe 2 Pop Radio, vous êtes dans la voiture. Bon, là, c'est le chemin retour à la maison. Vous reprenez le boulot d'ici quelques jours. 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Bon, la timing pas là, et Jenny sur Europe 2 Pop Radio.

C'est la playlist Pop Europe 2 pendant 30 minutes non-stop. Vous commencez à y voir le bout. Ça fait des heures que vous êtes dans la voiture. Ça y est, vous n'avez pas tardé à arriver à destination. Voilà, Tove Lo et Stromae sur Europe 2.

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Europe 2 Pop Radio, demain ce sera votre rentrée, vous reprenez le boulot peut-être demain. Bon, la bonne nouvelle c'est que vous allez pouvoir démarrer la journée avec Coé sur Europe 2 entre 7h et 11h, et Coé sera de retour en direct à partir du 24 août de 7h à 11h et de 15h30 à 18h. Ça c'est cool. 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Voilà Jason Derulo sur Europe 2.

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2: Bienvenue à vous tous sur Europe 2 Pop Radio, ravi de vous retrouver en ce dimanche après-midi sur la route de vos vacances ou alors les pieds dans l'eau, tranquille, en train de profiter de l'été. Je m'appelle Mathieu Benasson et j'avais très envie de vous faire chanter en ce tout début d'après-midi. C'est d'ailleurs le genre de morceau parfait pour ça. Dans le bonus Pop Europe 2, on connaît tous le refrain. Sing, sing, sing. Voici les Anglais de Travis avec Sing sur Europe 2 Pop Radio. Bienvenue.

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J'espère que vous passez un bon dimanche après-midi ici avec la playlist Pop Europe 2 qui se poursuit pendant 30 minutes non-stop. On va retrouver la Flame Touch des Daft Punk juste après Aurea. Voici Soirée Mondaine sur Europe 2.

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Alors il y a 10% des vacanciers à la plage qui ne vont pas se baigner car ils trouvent l'eau trop froide. Dans la Manche et l'Atlantique, je veux bien, mais en Méditerranée quand même, l'eau est quand même très chaude. Ça donne envie de piquer une tête. Pour les plus frileux, on va plonger au cœur de la playlist Pop Europe 2 pendant 30 minutes non-stop avec le tout nouveau Olivia Rodrigo. Voici Drop Dead sur Europe 2.

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0: Europe 2, alors les vacances c'est bien, hein, franchement. Mais si c'est pour être fauché après, ça sert pas à grand chose. On vous remplit du coup votre compte en banque. 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Vos connaissances musicales vous aideront à découvrir cet extrait d'une seconde. Allez-y, écoutez votre intuition, vous avez le bon titre, c'est sûr et certain. 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Vous avez le temps, c'est dimanche et on est en vacances, profitez-en. Avec Léonie dans la playlist Pop Europe 2 et voici Joseph Kamel, nouvelle Pop Europe 2.
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2: Fin d'après-midi, le coup de barre d'après la plage ou de votre balade en vélo se fait sentir. Je vais remédier à ça grâce aux Red Hot Chili Peppers. Petit coup de boost dans le bonus Pop Europe 2.

0: Et nous, Anastasia, c'était Calabria qui donne envie de sortir, de faire la fête pendant ses vacances. Alors profitez-en avec la playlist Pop Europe 2 pendant 30 minutes non-stop dans moins de 2 minutes. On va retrouver le classique Pop Europe 2 de Pitbull juste après les Américains de Tamper City. On va s'écouter Self Aware sur Europe 2 Pop Radio.
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Bonne chance à vous avec Tamim Pala. Et voici Gaëtan Roussel sur Europe 2.

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Ravine l'aîné, c'est typiquement le genre de morceau pop à retrouver sur notre radio digitale Europe 2 Classique. Vous allez faire un bond dans les souvenirs pop de vos 20 dernières années. Je vous laisse la découvrir sur notre application Europe 2 après Lady Gaga et Charlotte Cardin. Bienvenue.

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0: minutes, la playlist Pop Europe 2 va redémarrer pendant 30 minutes non-stop avec Laïzo, avec Manon Lisa ou encore 4 Size. Et n'oubliez pas, les 10 000 euros cash ne sont pas encore tombés, ils seront peut-être pour vous, écoutez.
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Ceux qui ont oublié de télécharger l'appli Europe 2 pour l'été, c'est pas bien, mais c'est pas très grave. Ah, elle est gratuite, elle est disponible pour vous. Allez-y, téléchargez-la dessus, comme ça vous allez pouvoir profiter d'Europe 2 en direct partout où vous êtes. Shakira nous rejoint ce dimanche soir avec Dai Dai, juste après Kyo dans la playlist Pop Europe 2.

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2: Ça, c'était la grande époque des Black Eyed Peas, avec Fergie, avec Will.i.am et les autres. Voici Don't Lie, évidemment. On a classé ce morceau dans cette catégorie. Bonus Pop Europe 2.

Bonne soirée avec la playlist Pop Europe 2 pendant 30 minutes non-stop. Voici Être Bien d'Eddy de Préto. Et Être Bien, c'est tout à fait le projet de ce dimanche soir avec Europe 2.

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Bonne soirée avec Europe 2. Ça, c'est le nouveau Oshie. Alors, comme d'habitude avec Oshie, évidemment, c'est très bien écrit, ça rentre dans la tête. Voici Pleurer en dansant dans la playlist pop Europe 2.

Radio parfaite à écouter un dimanche soir dans la voiture. Et pour parfaire un petit peu tout ça, je vous propose Stovlo et Stromae. Nouveauté pop Europe 2, ça c'est un de mes tubes de l'été préférés, je vous jure. Des fleurs après Trio et Camille MB sur Europe 2.

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1: Ça, c'est une des pépites de l'été, Stromae et Tove Lo, découvert ici sur Europe 2. On va retrouver Aurel San qui écume les festivals en ce moment et puis qui reprendra sa tournée dans les salles. Ça sera à la rentrée. Aurel San arrive après Zaoui et Jérémy Frérot dans la playlist Pop Europe 2.

Avec la playlist Pop Europe 2 pendant 30 minutes non-stop, on profite du week-end jusqu'au bout du bout. Dimanche soir, il est 22h, on va retrouver Amir après Joseph Kamel, et puis ça c'est un de mes tubes de l'été, voici Manon Lisa sur Europe 2, on écoute Le Petit Pêcheur. C'est l'histoire.

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Et puis ce morceau, voici Pas de Roi, Isia sur Europe 2.

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0: pendant tout le voyage sur le passeport.
1: Ouais, mais ça, c'est la sale blague, ça.
0: Et leur front a gribouillé sur la page photo et la page d'identité. Le document est invalide, il ne pouvait pas rien faire, ni rentrer chez lui, ni repartir. Heureusement, le grand frère du petit a essayé de rattraper le truc en mettant passeport dessus.
1: Ah oui, pour
0: Ouais, mais il a écrit PA2SEPORC. Bon, moi, c'est pas passé non plus.
1: Ah ouais, non, ça marche pas non plus.
0: Deuxième champion, laboratoire suisse qui a découvert de la viande de porc. Alors lui, c'est mon champion, lui. Hein. Dans 7 échantillons sur 20 de kebab vendus dans plusieurs villes suisses. C'est-à-dire que les gars, ils avaient ouvert un kebab marqué halal et le mec, il glissait de la viande de porc.
2: Oh là là.
0: C'est du halal ou c'est du halal? Bien sûr, et c'est halal, bien sûr. Et toi. Alors, c'est une vidéo, une info qui vient de 2013.
1: Ah.
0: Mais il paraît qu'elle ressort aujourd'hui parce que quand même les gens demandent d'être vigilants. On ressort des infos de 2013 maintenant, Pietre.
1: Quel bâtard, c'est lui qui me l'a donné.
0: Les news,
1: plus.
0: Elles ont.
2: Ah, c'est vrai,
0: 13 ans.
1: C'est lui qui me l'a donné.
3: L'info du passeport à l'année 2014. Je vais vérifier,
0: Pierre, pourquoi pas. Tu sais quoi? T'es comme l'Indien dans les vidéos de People, je crois que tu ne seras rien. Mais il faudra qu'on se parle.
1: Mais si, parce qu'à l'arrivée, c'est important quand même.
2: Mais non, mais c'est le champion du jour, regarde, il est en franc.
0: Le champion du jour. C'est une info qui date de la Libération. On est en 45.
1: Ouais.
0: Le champion du jour, un facteur intérimaire de Haute-Saône, pour finir sa tournée, a acheté 565 lettres dans la forêt. Il a été écarté de toute activité en lien avec les PTT. Donc cette info est récente. Hein. ça a changé de nom il y a 25 ans. Et cette dernière aurait porté plainte contre lui. Il risque 3 ans d'amende, 3 ans de prison et 45 000 francs d'amende avec

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1: Dans la série, dis-moi pas que c'est pas vrai.
2: Qu'est-ce qui s'est passé?
3: Dis-moi pas que c'est pas vrai.
1: Dis-moi pas que c'est pas vrai.
2: Rihanna.
1: J'adore ce son.
2: Rihanna.
1: Ah, ouais. Ça c'est énorme. Aurait été aperçu sur le quai de la gare d'Épinal dans les Vosges.
4: Dites-moi pas que c'est pas vrai.
1: Peut-être en train de prendre un TER qui l'amènerait à Remiremont.
4: Dites-moi pas que c'est pas vrai.
1: Le selfie d'un habitant a été pris d'abord pour un fake, mais visiblement c'est bien réel, c'est bien elle. Il a même eu son reportage sur France 3.
4: Dites-moi pas que c'est pas vrai.
1: Elle attendait son train. C'est là où ça devient surréaliste, à côté de ASAP Rocky et de leur garde du corps.
4: Dites-moi pas que c'est pas vrai.
5: ASAP Rocky à Épinal.
1: Ouais. Et la chanteuse pourrait s'intéresser à une villa d'architecte sur les hauteurs de la ville.
4: Dites-moi pas que c'est pas vrai.
1: Et les agents immobiliers, ils ont dit la maison la plus chère qu'on a à Épinal, c'est 1 million.
2: Ah oui. Ouais.
1: Donc
2: ah oui,
1: c'est peut-être celle-là.
5: Alors tiens les billets.
1: Okay. C'est génial. Et c'est vraiment elle sur le quai de gare. C'est ça qui est fou.
2: Mais qu'est-ce que, comment elle a atterri là-bas?
6: Pourquoi elle n'a pas pris une voiture privée? Enfin, c'est bizarre qu'elle prenne le TER. Bah,
5: je sais pas. On est sûr que c'est.
1: Si.
5: Il n'y a que la photo du gars.
3: Parce qu'il y a un sosie de Rihanna qui existe en France en plus.
1: Là, visiblement, c'est elle. Et puis bon, c'est sans maquillage. Donc non, mais à la limite, si elle aime la France, il y a ce balade. Tant mieux, je trouve ça super.
3: C'est quoi l'hypothèse à part la maison pour Épinal?
1: Il y a un cimetière militaire américain, ils disent que peut-être la famille, etc., mais peu de chance, donc peut-être. Puis peut-être elle s'intéresse à la région pour acheter un truc.
2: Elle vient avec son mec, elle est même pas toute seule, avec ASAP Rocky.
6: C'est-à-dire, un million à Épinal, je pense que t'as un beau truc. Hein.
1: Mais mec, mais oui, c'est la ville.
6: T'as la ville.
1: Arrête, ça va pas.
5: J'ai rien contre
1: c'est beau comme tout, Épinal.

0: Donald Trump, il va prendre une villa, une résidence secondaire à Marcy-sous-Marne, là, 3 km de Marne, en Picardie.
1: C'est
0: lunaire, c'est lunaire. Rihanna à Épinal.
2: Dites-moi pas que c'est pas vrai.
0: Si ça se trouve, ils ont été se faire un petit rapido au PMU du coin.
3: Avec le fan, là, bah oui.
0: Ils ont mangé un petit croque-monsieur. Et en dessert, madame Rihanna.
4: Un
0: riolet, c'est parti pour la 12, un petit riolet pour la 12. Télévision, télévision, on se fait un petit coup de... Ça faisait longtemps qu'on n'était pas allé fouiller dans les vieilles émissions. Hein. C'est ça, mon petit Corentin.

0: télé pour la 12. Télévision. Télévision, on se fait un petit coup de. Et si, ça faisait longtemps qu'on n'était pas allé fouiller dans les vieilles émissions. Hein. C'est ça, mon petit Corentin.
1: Là, non, il y a un extrait d'une émission avec Olivier Mine.
0: Ouais.
1: Avec un candidat qui a eu la bonne réponse, mais il l'a mal prononcé.
0: Ah, c'est Maillon Faible, c'est le nouveau. Oui, je pensais qu'on avait tapé dans l'ancien.
1: Mais après, on a tapé dans l'ancien.
0: Bien ce que je pensais. Allez, Olivier Mine. Alors, ça c'est bien. Ça, j'adore parce que des fois, t'as des neuneux. Il a fait perdre de la tuile à tout le monde. Il avait la bonne réponse, mais c'est la prononciation qui merdouille.
2: Dans Le Roi Lion, quelle expression issue du Swahili est la devise de Timon et Pumba?
3: Hakuna Matata.
2: Non, c'est Hakuna Matata.
1: Hakuna Matata.
0: Mais non, mais oui.
4: Oh, le bâtard, il en fait perdre la cause.
2: C'est pas Matata. Oui,
0: il a dit Hakuna Matata. C'est pas loin, hein, franchement.
4: Les couilles à Matata.
0: Il aurait dit les couilles à Matata, je le comprends, mais il a dit Hakuna Matata. Ouais, oh là là.
4: C'est sévère. Hein.
2: Les couilles à Matata.
0: Bon, ceci dit, il y a eu du progrès, il y a eu de la sélection. Parce qu'il y a une certaine époque avec Laurence Boccolini, la vraie. Bon.
4: Ah, elle rigolait pas, elle. Hein.
0: Non, puis c'est surtout qu'il y avait des candidats, je sais pas où ils avaient eu. Hein.
5: Quel saint irlandais est fêté le 17 mars?
6: Achoum.
5: Patrick. Quel nom se terminant par un K désigne un blouson molletonné?
6: Kayak.
5: Allez. Non, un anorak. Quelle bête de concours est la blonde d'Aquitaine?
7: Miss France.
0: Allez.
5: Une vache. Comment appelle-t-on les habitants de la ville d'Antibes?
6: Les Canois.
5: Les Antibois. Quel immense palais Louis XIV fut-il bâtir sur l'emplacement d'un pavillon de chasse?
6: L'Élysée.
5: Selon la pièce de Molière, comment sont les précieuses?
0: Ridicule.
8: Fourberie d'escapade.
5: Non, ridicule. Dans quel pays le chewing-gum a-t-il été inventé?
6: Hollywood.
5: Les États-Unis. Quelle est la femelle du lièvre?
6: La levrette.
0: Eh ben voilà, ça c'est la femelle du lévrier, mais c'est pas grave. Ah, il y avait des...
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1: Rihanna a été vue à Épinal, l'info de dingue, visiblement c'est vrai, avec son mari. Ils sont allés voir visiblement un domaine, on y croit assez peu parce que j'ai vu le truc, ça m'a pas l'air foufou. Est-ce qu'il est allé pour les fameuses images d'Épinal? On ne sait pas, mais en tout cas, on a Serge Lemiteau qui est avec nous, qui est toujours avec des infos incroyables. Salut Serge.
2: Ça va les gars?
1: Ça va, t'es en forme?
2: Ouais, ça va. Voilà, déjà pour commencer frère, j'aimerais que vous vous excusiez.
1: Alors pourquoi tu veux qu'on s'excuse?
2: La dernière fois que je vous avais dit que j'avais vu Rihanna en France,
1: ouais,
2: que j'avais été me balader main dans la main avec elle à être trop tard.
1: Ouais.
2: Vous me croyez maintenant qu'elle a été vue à la gare d'Épinal ou pas?
1: Alors finalement, eh ben, c'est vrai que la dernière fois tu nous l'as dit, on t'a traité de mytho, Serge. Ben, c'est peut-être possible.
2: Eh mais frère, c'est pas tout. Il y a eu des trucs de gueudin à Épinal, c'est abusé, frère.
1: Genre quoi, par exemple?
2: Frère, je monte dans le train.
1: Ouais.
2: Je vais au wagon bar.
1: Ouais.
2: Je demande un café là.
1: Ouais, quoi?
2: Georges Clooney qui me sert un espresso.
1: Mais non.
2: Et c'est un espresso. C'est le gars, il met un gobelot sous son zen. Il le met sous son nez, frère. Il appuie sur une narine. Bam. L'espresso avec de la semoule et tout, frère.
1: Ah, il fait comme ça, George Clooney.
2: Il dit, ah, bah tiens, Serge, what else? Bah, frère, gueudin de ouf.
1: Mais c'est dingue. Il fait ça avec son nez, d'où le Nespresso, alors.
2: Eh ouais, frère. Et après, je demande un gâteau, Michel Augustin.
1: Ouais.
2: Bam, qui c'est qui est là? Michel et Augustin.
1: Mais non.
2: Frère, il me file un gâteau au chocolat noir. Je dis, oh, les gars, je veux un chocolat au lait. Bah d'accord, Serge, bam. Là, t'as un pote à eux qui arrive.
1: Ouais.
2: Jackie.
1: Non.
2: Il arrive avec une vache dans le wagon bar.
1: Ouais.
2: Ouais, bah vas-y, va rentrer avec ta vache. Et il commence en train de l'ébranler pile, hein, bam.

0: va arriver aussi d'ici quelques minutes. T'as l'image aussi.
1: T'as l'image. J'ai une imagerie avec ses
2: bouffons Zachary. La dernière fois, elle a fait que des verres bonnets, mais c'était à Marseille. C'est un peu relou.
0: Allez, bonjour.
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3: C'est la Saint-Benjamin.
4: Oui. Oui.
3: C'est la Saint-Benjamin aujourd'hui.
4: Saint-Benjamin. Oui. Benjamin et aussi les Amos, Babine, Balbine et Benjamin.
3: Balbine?
4: Oui, oui, Balbine.
3: T'as des gens qui s'appellent Balbine?
4: Balbine. Balbine
3: là,
4: et Babine. Il y a Babine aussi.
3: Non, bah, Babine.
5: C'est les chiens, moi, les Babines.
3: Enfin, t'as personne qui s'appelle Babine.
4: J'en sais rien, moi, j'ai pas été voir. Bah, c'est ce qu'ils disent. S'ils le notent, c'est que ce prénom doit exister. Amos, Babine, Balbine et Benjamin.
3: Et Amos, on dirait un fromage. Il n'y avait pas un fromage qui s'appelait Amos.
4: C'était les Samos.
5: Un mousquetaire.
4: Les Samos à l'époque.
5: Amos, Samos et Aramis, je sais pas quoi là.
3: Samos, la portion de lait des grands.
4: Babine, je vais regarder.
3: Samos, c'était le concurrent du Kiri.
4: Oui.
3: Et je crois que c'est le Kiri qui a buté Samos.
4: Ouais,
3: je crois qu'il y a eu une bataille de fromage blanc un jour dans l'infrigo, puis c'est Samos, il s'est fait transpercer.
4: Si, Babine, ça existe, hein.
3: Non mais enfin, c'est tout, t'as pas des gens qui s'appellent Babine.
4: Bah j'en ai une à Créteil là, Babine.
6: Ouais, ouais, si, il y en a.
3: Alors attends,
6: on s'arrête à Benjamin.
3: Attends. Non, on va faire Benjamin, mais je veux qu'on trouve une Babine. Ma petite Mel, au standard, trouve-moi une Babine.
4: Ouais, mais faut qu'elle réponde, ta Babine, elle va peut-être pas répondre.
3: Allez, si, bah on essaiera Babine.
6: Ouais, faut essayer, ça se tente.
3: Ça se tente. Bah, visiblement, il y en a à Cergy-Pontoise.
4: À Créteil, j'ai dit.
3: Ça va, Babine? Ah, mais c'est pas possible, ça s'appelait Babine. Appelle-moi des Benjamins. Tiens, on va faire des Benjamins déjà.
4: Voilà. Paris.

0: Il
1: faudra revoir les villes, mais oui. Là, pour l'instant, le prix, on peut en savoir un peu plus sur le
2: gère pas l'argent, ça, je gère oui. pas ça. Ah, ça se fait pas, on m'a dit, la production, on m'a dit, c'est pas cher.
1: Ah bon,
2: on dit, c'est pas cher, ça, à peu près 300 euros, à peu près de l'ensemble.
1: Voilà, la plus chère, du coup.
2: Non, c'est la moins chère.
0: Ah, ah oui,
2: c'est
0: ah,
2: la moins
0: ah,
2: chère. Ah, parce que, et c'est la moins chère, et c'est dans le fond de la salle.
1: En plus, ah oui.
2: De dos,
1: ah. ouais.
2: avec des boules qui est. À ce prix-là, t'as pas grand-chose. Là. À ce prix-là, tu l'as pas. Sinon, ce sera plus cher.
1: Bah oui,
2: alors,
1: oui,
2: voilà, c'est comme ça. C'est, on a ce qu'on mérite, tu veux.
1: Bah oui, c'est vrai, on a l'exclu, quoi. Ouais, ouais. Et sinon, tout va bien pour vous? Ça va pas être trop intense, là, 10 concerts en un mois
0: ah ouais.
1: Peut-être même un peu plus, non?
3: Ah ouais.
2: Non, je pense pas.
1: Non?
2: Non, je pense pas. Je pense pas. De toute façon, je vous le dirai dans pas longtemps. Je vous tiens au courant. Là.
1: Pourquoi ouais. vous faites pas?
2: Je suis en train de faire le contrôle technique. Tu sais, quand tu arrives à 58 ouais. ans, vous ouais. les hommes, on vous demande ouais. de chier dans le pot.
0: Oui,
2: là,
0: oui, oui.
2: Pour
0: oui.
2: savoir si vous avez le truc colorectal.
0: C'est ça.
2: C'est à nous, 58 ans, c'est pas rien. On a le contrôle technique. Le check-up, comme on dit chez nous.
1: Voilà.
2: Check-up. Alors, je vais changer. Là. Je vous dis pas tout. Il y a le secret médical, mais je change la courroie, donc vous inquiétez pas. Je serai prêt, je vais. Envoyer la sauce.
0: La vignette.
2: J'irai où tu iras.
0: Avec le critère.
2: J'irai où tu iras, les mains serrées. Ouais. Je n'ai plus les paroles, là. Je chanterai ah, avec oui. moi. De toute façon, je ne les ai plus. J'avais
1: ah, bah,
2: tellement
1: ah, ouais, ah, oui, bah, vous inquiétez pas, on chantera avec vous. On a hâte. Bah, sauf si ça va des places pour nous. Quoi.
2: Ah ouais, bien, ouais. bonne idée. Il faudrait que je vous invite. Ça,
1: bah,
2: c'est
1: ah, ouais.
2: ah ouais, 1000 euros.
1: 1000 euros
2: ouais. 1000 euros que pourquoi? Je vous fais. Là. Ouais. Encore, c'est un bon prix. Il ouais. bah, y a la compte visite du contrôle technique à payer. Sinon, je reviens, mais c'est en électrique. C'est moins fou. moins fou. Au revoir, la France.
1: Au revoir, Céline. Céline.
2: J'embrasse Dunkerque, ouais. Strasbourg,
0: oui.
2: Colmar,
1: oui.
2: Madrid.
1: Et non.
2: Je vous embrasse tous très fort. C'est pas là
1: non. non. Bisous, Céline.
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3: 1er avril, justement, vous le savez, l'occasion pour notre journaliste d'enquêter sur cette date spéciale de blague.
4: 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Selon un sondage très sérieux qu'on a totalement inventé, un Français sur un s'est déjà fait avoir par un poisson d'avril et a juré qu'il n'y croyait pas du tout. Chaque année, le même sketch, quelqu'un colle un poinçon en papier, quelqu'un fait semblant de ne pas voir et quelqu'un dit « c'est bon, ça se fait plus ». 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
3: Oui, mais attention, le 1er avril, attention aux fake news.
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4: un tennisman français remporte Roland-Garros pour la 3e fois consécutive. Ou encore, les garagistes préconisent de vérifier la pression de Thibaut Inchep tous les 1000 km. 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
3: Sur CSTAR, bien sûr. Et on va terminer, comme d'habitude, par le magnifique portrait de la semaine.
4: Dans le portrait de la semaine, Damien, 33 ans, il voulait faire un prank pour le 1er avril en 2019. À 8h42, à la station Châtelet-Les-Halles, Damien déclenche son poisson d'avril. Se coller un énorme poisson gonflable dans le dos pour faire croire à une nouvelle norme sanitaire anti-odeur de métro. Problème, la colle était prévue pour fixer des pare-chocs d'avion. À 9h17, Damien est toujours debout, coincé entre un distributeur de tickets et une dame qui pense qu'il fait partie de la signalétique. La RATP hésite à lui attribuer un numéro de ligne. Des touristes japonais prennent des photos pensant à une œuvre engagée sur la migration du thon rouge. Après 3h, Damien devient le point de rendez-vous officiel. « On se retrouve, monsieur du poisson !» Le poisson d'avril a tenu. Damien aussi. Depuis, il valide les navigos d'un léger coup de nageoire. Le portrait de Damien, c'est dimanche. Dans sur 7 à 8,
3: sur CSTAR. Ça va mieux au niveau de l'écriture en ce moment, non?
4: Oui, ça va. Ah, bien.
3: On aime bien. Non, mais c'est bien, il y a de l'aspiration.
4: Peu de sommeil, quoi.
3: Non, mais c'est très
4: mais
3: bien.
4: Mais là, j'ai bien envie de se tenir.
3: Ah oui, mais c'est bien.
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0: Le Shiba, est-ce qu'il existe, Vito?
1: Oui.
2: C'est un chien.
3: Ça n'a pas du cacao.
0: Non, ça existe. S-H-I-B-A, ça existe. Ouais. Le Bitensor, Stouff.
2: On a arrêté. Non.
0: Eh ben si.
2: Ah bon?
0: Le Bitensor, ça existe. Le Qui c'est qui coin, Corentin.
3: Faux.
0: Ah oui. Qui c'est qui coin?
4: Qui c'est qui coin?
0: Non, ça n'existe pas. Le PP, Pietre.
2: Bah tiens.
4: Le PP. Tiens, bah oui, pourquoi pas.
0: Oui, il existe. Ouais. Calmez-vous, hein. Il vaut 0,00000296 euros. Hein.
1: Oui, mais il monte selon Pietre.
4: Il est assez plus haut, là.
3: En Stana.
0: Stouff, le Big Beat.
2: Oh, mais arrêtez, c'est pas possible. Mais non.
0: Eh ben si, il existe. Ah là, le Janus, Vito.
1: Non.
0: Eh si.
1: Il y en a même plusieurs,
0: je crois. Et pareil, si tu prends le Janus et le Big Beat, tu les prends ensemble. Non, non, les deux existent. Le Bitanus, Pietre.
4: Non.
0: Non, il n'existe pas. Le Gascoin, est-ce qu'il existe, Corentin?
3: Faux. Il y a eu trop de vrais avant.
0: Il n'existe pas, c'est vrai. L'Official Trump, Estouf, est-ce qu'il existe?
2: Official Trump, oh, il l'a peut-être créé lui, ouais, oui.
0: Oui, il existe. Il vaut 2,62 €.
4: Ah oui.
0: Le Fartcoin, qui est la monnaie du P, Pietre, est-ce qu'il existe?
4: Bah non.
0: Eh ben si, il existe.
2: Tu devrais savoir ça.
0: Le Chimou, est-ce qu'il existe, Corentin?
3: Non.
0: Eh ben si.
1: Il existe, le Chimou.
0: Qui a du cacacaki, est-ce qu'il existe, Vito?
1: Non.
0: Non, mais on pourrait l'inventer. Vous allez mettre 3 Chimous, s'il vous plaît.
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0: et schlag, schlag. Et là, tu le mets, tu n'as plus la pression du pantalon. Tu...
1: Oh. Ouais, mais avant ça, qu'est-ce que tu as fait? Tu as enlevé tes chaussures?
0: Oui, mais après, j'ai mis une tenue confortable. Parce que tu restes pas en jean.
2: Et crois-moi qu'il les jette pas dans la maison, les chaussures.
3: Oh là là, malheureuse.
0: Bisous à tous, merci Bastou.
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